Salut à toutes, salut à tous, soyez les bienvenus pour un nouveau numéro de Club Collection. On se retrouve comme chaque semaine pour une heure 100% souvenir avec le meilleur des années 70, 80 et 90. Comme chaque semaine, vous pouvez nous retrouver sur le Facebook officiel de l'émission Club-Collection Espace Show. Il y a les track listings et les liens de podcast. Et puis nous retrouverons également tout à l'heure la célèbre séquence Megamix. Cette semaine, elle sera consacrée à la chanteuse australienne Kylie Minogue, le Kylie Mix signé par Mike Platinas, un DJ espagnol qui a marqué son heure à la fin des années 80 pour les productions des Megamix. Et puis de suite, voici le mix de Seb Blenson Session, celui qui programme, réalise et produit Club Collection. Il vous a prévu Starpoint, Restless, Chemise, She Can't Love You, le remix signé par Mr. Dr. B, Fun House, Dancing Easy, Karen Young, Hot Shot, AA, I've Been Losing You, et pour clôturer cette sélection, les Midnight Soul, Beds Are Burning. Et Seb vous programme de suite Kim Carnes.

0: Club Collection avec l'année 1988 à l'instant, Midnight Oil, Beds Are Burning, le tout mixé par Seb Blaine Sensation. Juste avant, c'était A.A. I've Been Losing You, Karen Young, Hot Shot, Fun House, Dancing Easy, le remix de Chemise, She Can't Love You, la version reboostée par Mr. Dr. B, également Starpoint, Restless, et Seb vous a retrouvé la version rare de la collection Ultimix, remixée par les Massengal. Et pour ouvrir ce numéro de Club Collection, c'était Kim Carnes, Crazy in the Night, Barking at Airplanes. Vous pouvez réagir comme d'habitude, nous laisser tous vos commentaires et retrouver la programmation complète de Club Collection sur le Facebook officiel de l'émission Club-Collection Espace Show. Et de suite, voici la séquence Megamix et c'est Kylie Minogue, cette semaine, qui est à l'honneur avec le Kylie Mix, une séquence Megamix produite par Mike Platinas, avec à l'honneur les tubes qui ont marqué les années 80 pour Kylie. Vous allez pouvoir entendre Je ne sais pas pourquoi, évidemment le fameux I Should Be So Lucky, Got To Be Certain et The Locomotion. Bienvenue, c'est la séquence Megamix dans Club Collection.
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1: Kylie Minogue en séquence Megamix dans Club Collection. C'était le Kylie Mix, produit et réalisé par le DJ espagnol Mike Platinas. Il y a eu Je ne sais pas pourquoi, I Should Be So Lucky, Got To Be Certain et The Locomotion. On va se quitter cette semaine avec un vieux classique du groupe The OJs. Seb vous a retrouvé Message in Your Music. Et nous, on se retrouve dès la semaine prochaine pour d'autres souvenirs 100% années 70, 80 et 90. Salut!

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1: 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Salut à toutes, salut à tous, et c'est reparti pour le meilleur du son des années 70, 80 et 90 avec juste à l'instant Prince, I Wanna Be Your Lover, le KS French Elite Club Collection. Chaque semaine, l'émission compilée, programmée, mixée par Seb Blenson Session. Tout à l'heure, il y aura la séquence Megamix où vous allez pouvoir découvrir le Loco por la Disco réalisé par le célèbre DJ espagnol Mike Platinas. Mais juste avant, en invité, on reçoit aujourd'hui DJ Arnaud C. C'est lui qui nous propose sa sélection, c'est lui qui mixe pour nous cette semaine avec à la fois des standards des années 80, quelques références du début des années 90. Dans un instant, Loulou, c'était sorti en 92-93, production anglaise. Independence, il y aura Michael Jackson, In the Closet, Michael Jackson et Paul McCartney, Say Say Say, Rick Astley, Never Gonna Give You Up, Colonel Abrams, Excellent Souvenir, How Soon We Forget, Regina, Baby Love, Cyndi Lauper, Girl Just Want To Have Fun et Whitney Houston, I Will I Know. Le tout donc mixé par DJ Arnaud C. Cette semaine, vous pouvez découvrir son univers directement sur http://djarnaudc.blogspot.com. Loulou, Independence, mixé par DJ Arnaud C. de suite dans Club Collection.
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0: Avec à l'instant le premier grand hit international de Whitney Houston, How Will I Know, c'était mixé par DJ Arne C cette semaine en invité. Il a fait très fort avec une très belle sélection. Il a mélangé les années 80 et les années 90. Juste avant Whitney Houston, le tube de 84 de Cyndi Lauper, Girl Just Want to Have Fun, Regina, Baby Love, Colonel Abrams, How Soon We Forget, Rick Astley, Never Gonna Give You Up, Michael Jackson et Paul McCartney, Say Say Say, le même Bambi, King of the Pop, Michael Jackson au début des années 90, In the Closet et à la même époque, Loulou avec Independence. Merci beaucoup DJ Arne C pour cette très belle sélection. On n'oubliera pas d'aller faire un tour sur djarnec.blogspot.com.
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0: La suite et la séquence Megamix de la semaine, et c'est du lourd pour les prochaines minutes avec l'un des DJ pionniers des Megamix espagnols à la fin des années 80. Voici le célèbre Mike Platinas à la production pour Loco por la Disco. Vous allez écouter Sugar Hill Gang, Rapper's Delight, M, Pop Music, Pino Donzio, Macaulay Idea, Casey and the Sunshine Band, That's the Way I Like It, Ryan Paris, Dolce Vita, Gary's Gang, Keep on Dancing, Gloria Gaynor, Never Can Say Goodbye, Patrick Foley, Sylvester, Do You Wanna Funk et Didi Jackson. Voilà un excellent souvenir. Automatic Lover, c'est la séquence Megamix cette semaine dans Club Collection.
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1: La séquence Megamix à l'instant dans Club Collection est l'un des pionniers des Megamix espagnols à la fin des années 80, Mike Platinas pour le Loco por la Disco. Programmation excellente, Sugar Hill Gang, Rapper's Delight, M Pop Music, Pino Donjo, Macquarie Idea, Casey and the Sunshine Band, That's the Way I Like It, Ryan Paris, Dolce Vita, Gary's Gang, Keep on Dancing, Gloria Gaynor avec Never Can Say Goodbye, Patrick Collet, Sylvester, Do You Wanna Funk et Didi Jackson avec Automatic Lover. Je vous rappelle que vous pouvez retrouver quand vous le souhaitez Club Collection en podcast. Vous allez directement sur le Mixcloud de Seb, mixcloud.com/seb-blind-sunsession. Et puis pour nous laisser vos messages, vos commentaires, vos suggestions, pour partager, pour liker, rendez-vous sur le Facebook officiel de Club Collection, club-collection, espace show. On remercie une nouvelle fois DJ Arnaud C, c'était l'invité de cette semaine dans Club Collection. Et on se quitte avec Didi Sound, Burning Love. Rendez-vous la semaine prochaine. Salut! 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

0: salut à toutes, salut à tous, soyez les bienvenus, c'est un nouveau numéro de Club Collection qui commence. Nous sommes ensemble comme chaque semaine pour le meilleur des années 70, 80 et 90. Et c'est parti pour les 60 prochaines minutes. Je vous rappelle que Club Collection est une émission produite, réalisée et mixée par Seb Blaine Sensation. Seb, nous le retrouverons tout à l'heure pour nous mixer sa sélection. Et nous commençons aujourd'hui avec la séquence Megamix. Voici le Pop Top Mix, signé par Roberto Garcia Caillas, avec dans un instant Queen, Another One by the Dust, Simply Red, The Right Thing, Kajagoogoo, Too Shy, Level 42, Listens in Love, Ray Parker Jr., Ghostbuster, Terence Trent D'Arby, Dance Little Sister, Human League, Don't You Want Me, Culture Club, The War Song, Cock Robin, The Promise You Made, Yazoo, Situation, Lee Mile, The Never Ending Story, Culture Club à nouveau, Miss Me Blind, Robert Palmer, I Didn't Mean to Turn You On, et puis Brian Ferry avec Don't Stop the Dance. Club Collection, c'est la séquence Megamix de cette semaine. Soyez les bienvenus.
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1: Encore une fois cette semaine, on s'est régalé dans Club Collection avec la séquence Megamix, le Pop Top Mix signé par Roberto Garcia Caillas, avec Queen, Another One Bites the Dust, Simply Red, The Right Thing, Kaja Goo Goo, Too Shy, Level 42, Listen in Love, Ray Parker Jr., Ghostbuster, Terence Trent D'Arby, Dance Little Sister, Human League, Don't You Want Me, Culture Club, The War Song, Cock Robin, The Promise You Made, Yazoo, Situation, Lee Mile, Never Ending Story, Culture Club, Miss Me Blind, Robert Palmer, I Didn't Mean to Turn You On, et Brian Ferry avec Don't Stop the Dance. N'hésitez pas à partager, liker, commenter, réagir sur le Facebook de Club Collection, club-collection espace show. Et là, c'est Seb Blend Sensation qui prend la suite avec sa sélection de la semaine. Dans un instant, Ricky and the B-Side, Show Me Passion. On va s'écouter l'un des grands classiques des Dance Floor en 99. Véritable morceau d'anthologie du label Defected, le label anglais, avec le duo Les Masters at Work, featuring India, To Be in Love. Et là, c'est Local Boy, un medley qui révolutionnait les dance floors en 84. Thriller, medley with Honor of a Lonely Heart, évidemment le mélange entre Michael Jackson et ce classique du groupe Yes dans Club Collection. 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

Le duo de producteurs, les Masters at Work featuring India, morceau repère pour le label défectué dans 1999, To Be In Love, mais ce morceau a été licencié à l'origine sur leur propre label, Masters at Work US. Juste avant, Ricky and the B-Side avec Show Me Passion, mixé par Seb, et puis ce medley sorti en 84, produit par les Italiens Local Boy, Thriller, Medley with Honor of a Lonely Heart, le medley qui reste sur un même titre, Michael Jackson. Yes, la suite et la fin de Club Collection. Avant de partir, on va s'écouter Sandra, Little Girl. Et là, c'est Michael Zagreband, le grand classique disco, Let's All Chant. Mais attention, la version sortie en 1987. On se retrouve sur le Facebook. Vous avez les podcasts de l'émission ainsi que tous les track listings. Rendez-vous la semaine prochaine pour d'autres souvenirs. Merci de votre fidélité.